0: nous rejoindrait maintenant. En un mot, Claude Guillaume, c'est la guerre.
1: Essentiellement,
0: les Américains et les Britanniques sont passés à l'offensive. Pour autant qu'on le sache, les objectifs sont Bagdad, la capitale irakienne et le Koweït, puisque le but stratégique est de libérer le 2 août. À Washington, c'est la chaîne de télévision américaine CNN qui est la première à annoncer le début de la guerre. 15h de Paris, lorsque l'envoyé spécial à Bagdad de CNN a réalisé le reportage que vous allez entendre.
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